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1: Il est 9h.
2: Il est 9h, passé de quelques secondes. Merci de nous rejoindre et de m'accueillir chez vous. Je suis très heureux de vous retrouver. Michel sur Radio Chevauchoir, dans ce numéro de Tube Express, nous nous retrouvons chaque lundi entre 9h et 10h pour une heure de chanson 100% française.
3: Trêve de Fadez, de Gaudriol et de Bill Vezet. L'émission commence là.
2: Avec l'année 1976 en chanson. Avant de retrouver Johnny Hallyday, Gabriel, voici Eddie Mitchell, pas de boogie-woogie.

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Un peu de douceur et de tendresse sur les ondes du Radio Chevauchoir. Avec un album paru en 2008, celui-ci se nomme « Toi plus moi, Grégoire, ta main ». Vous venez de nous rejoindre, merci de m'accueillir chez vous. Vous êtes au cœur de l'émission Tube Express. Nous nous retrouvons chaque lundi entre 9h et 10h pour une heure de chansons 100% françaises. Radio Chevauchoir, la plus ancienne radio libre namuroise, c'est aussi le meilleur son des années 90. Voici un album qui a été enregistré à New York pendant l'été 91. C'est le cinquième album studio d'Étienne Dao. L'album se nomme Paris ailleurs, la piste numéro 3, comme un igloo.

un de mes deux titres coup de cœur de ce moment, Nuit incolore, dépassée. Surtout, courage et bonne humeur, nous sommes lundi, fini la grasse mat, retour avec ses collègues, le métro, le boulot, le dodo. Heureusement, il y a Radio Chevauchoir sur le 105.5 et partout dans le monde grâce au www.radiochevauchoir.be. La suite de ce programme, c'est un crochet en 1983, nous sommes dans notre zone 80 et un des tout premiers succès de Céline Dion, un de mes titres chouchou, Mon ami m'a quitté.

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1: Juste à l'instant, c'était Manon Lisa avec son tube Estival, le petit pêcheur. C'est une autrice, compositrice, interprète, slameuse et poétesse française. Toutes les couleurs musicales sont dans son numéro de Tube Express et chaque décennie, c'est plaisir. Après le son des années 2006, faisons un crochet musical dans nos années vinyles. Cette semaine, on tourne en 1968 avec Dalida, le temps des fleurs.

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sorti en 2002 dans l'album Boucan d'Enfer, Renaud, Dr. Renaud, Mister Renard. Il nous reste un peu de temps avant de rendre l'antenne, à voir, il nous reste 20 minutes d'émission. Voici pour entamer cette dernière ligne droite, avant de rattraper le top horaire de 10h, le plaisir coupable ce lundi, avec un retour dans notre zone 80, et cette semaine, plutôt la fin de cette décennie, sorti en format 45 tours en 1987, Simon les Beaux d'Années, Étoiles des Neiges, suivra l'année 86 et Kazebo, Tainana. Dans un...

0: Schleim au cœur de votre radio, Radio Chevauchoir, et ce deux titres, je sais. L'émission touche à sa fin, où que vous soyez, merci de nous écouter. Depuis 9h, c'était Michel dans ce numéro de Tube Express. Une programmation 100% française. Je vous quitte et vous laisse en compagnie des programmes de la radio. Bon lundi, excellente semaine. N'oubliez pas la maxime de l'émission. Une petite radio conviviale vaut mieux qu'une grande radio commerciale.
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0: Eh bien, bonjour à tous, auditeurs, auditrices de la 105.5. Bonjour, Julos. Mais voilà, vous êtes dans le réveil de la semaine, en compagnie de Marie-Jo et Julos à la technique. On va remercier Michel pour qui vient de terminer son émission. Et je vais remercier aussi les parrains et marraines, qui sont Monique de Buzet, Josette Francine, Karine et David, Léona, Gisèle de Gèvres, Robert et Yves, Louis et Agnès, Didier et Françoise et Tante Eliane. Merci beaucoup, parrain et marraine. Et pour vous, nous allons commencer l'émission avec Phil Barnet.
1: Oui, bonjour Marie-Jo et bonjour à vous tous et toutes.

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3: Et nous allons continuer avec Jean-Pierre Madère, Jalousie.

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1: Cette semaine, place à un artiste que vous connaissez bien, Di Quinto Rocco, et un extrait de son nouvel album, voici « Garde l'espoir ».

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2: La première dédicace, ce serait la part de Robert et Yves de Couvain, qui dédicace pour nous deux en studio, sans oublier Marie-Thérèse et Willy, pour Lysiane et Jean-François, pour Daniel et Monique, Claude et Yvonne, Monique Debuzet, Jocelyne, Josette Francine, Luce, Eva Delève, Marie-Thérèse et Julien, Simone de Denay, Yvette de Bossière et Viviane de Givet. Merci beaucoup de votre appel, Robert et Yves. Et pour vous, nous allons écouter un titre d'Image.

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2: Eh bien, nous allons faire la dédicace de Simone de Denis, qui dédicace pour nous d'un studio, sans oublier Marie-Thérèse et Willy, pour Lisiane et Jean-François, pour Eliane, Véronique de Couvain, pour Gisèle, Yvette de Bossière, pour Marise, Josette Francine, Robert et Yves, Viviane de Givet, Eva de Lève, Patricia et Annick, et Monique et Daniel. Eh bien, merci de ton appel, Simone, et pourtant, on va écouter Mike Brandt.

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1: Eh bien, un petit communiqué de la radio, donc pour vous prévenir qu'il reste 2 places pour aller voir Baldo le 15 octobre. Et aussi, il y aura un voyage au casino de Spa le dimanche 13 décembre pour 85 euros par personne. Et le repas sera boulettes frites, 2 boissons, 10 euros de jus et bingo toute la journée. À payer au plus vite parce que la fin d'inscription c'est le 30 octobre et voilà, ce sera un beau voyage au casino de Spa. Et alors nous continuons avec un deuxième titre de Mike Brandt, Accord perdu.

La prochaine dédicace, ce sera de la part de Monique et Daniel de Floraine, qui dédicace pour Lisiane et Jean-François, qui nous souhaitent une très bonne émission. Pour Monique et, de Buzet, pour Robert et Yves, Eva de Lève, Simone de Denay, Tante Eliane, Micheline de Bambois, la famille de Mayen, la cavalière Patricia de Boisvillers, Véronique, Marie-Jo et Willy et Léona, et Rose et Bernard, et n'oublie pas Julos et Marie-Thérèse. Merci beaucoup de votre appel, Monique et Daniel. Et pour vous, on va écouter Andrea Bocelli.

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1: Et on va continuer en écoutant Viva Parler, toujours par Andrea Bocelli.

Eh bien, la prochaine dédicace, ce sera la part de Willy DeFoss, qui dédicace tout spécialement pour son fils Dimitri, qui est venu marcher donc pour la Saint-Feuillin. Et le disque qu'on va lui mettre, ben voilà, c'est pour toi, Dimitri. Et en même temps, il dédicace pour Evelyne et Claudie, pour Marie-Jo et Léona, pour Julos et Marie-Thérèse, Daniel et Monique, Simone Dedonné, Robert et Yves, Eliane, Viviane Dejuvet, Lisiane et Jean-François, tous les animateurs, animatrices, les Cavaliers 2026 et toutes les personnes qu'il rencontre quand il vient à la guinguette. Merci beaucoup, Willy, de ton appel. Et donc, pour toi, Dimitri, voici Chin Chin.

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1: Alors pour toi, Viviane, nous allons écouter C'est Presta, le Madison Rock. Et Viviane, elle dédicace pour Anne-Marie Dejean, Monique Debuzet, Michel et Jacqueline, Marie-Thérèse et Julien, Chantal et Marcel, Brigitte et André, Loulou d'Ivoire, Véronique de Couvin, Simone de Denis, Claude et Yvonne, Marie-Jo et Willy, merci beaucoup, Eliane et Patrick et Annick, et n'oublie pas Marie-Thérèse et Judas. Merci beaucoup de ton appel, Viviane. Donc, nous écoutons le Madison Rock.
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Eh bien, pour toi, Léona, on va écouter C'est Presta, Être toujours avec toi. Et on le dédicace donc à notre frère Victor, à Viviane de Biembré, à Karine, à Willy, à Marise, Julos et Marie-Thérèse, les amis de la vieille boucle de Lustin, Evelyne et Claudie, Daniel et Monique, et pour moi-même, merci beaucoup, Sœurette, donc pour ton écoute, être toujours avec toi.

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1: 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Donc, ceci pour le 11 octobre au prix de 15€ réservation. Donc, avant le jeudi 1er octobre. Donc, ce sera octobre en scène sous la guinguette de Radio Chevauchoir. Un grand merci à vous. On poursuit, Marie-Jo.
2: Oui, on poursuit avec la dédicace de Karine et David de Courrières, qui dédicace pour tout Radio Chevauchoir et tous les internautes, pour Gisèle de Gève, Eliane de Profondeville, Didier et Françoise, Louis et Agnès les Lustinois, et donc de la part de Karine et David de Courrières. Merci beaucoup de votre dédicace, et pour vous, nous écoutons Alain Delorme.

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Bien, la prochaine dédicace, ce serait de la part de Lisiane et Jean-François, qui remercient toutes les personnes qui écoutent la 105.5 et toutes les personnes qui étaient présentes hier sous la guinguette. Ils souhaitent une très bonne journée tous les deux à tout le monde. Et voilà, donc de la part de Lisiane et Jean-François, nous écoutons un deuxième titre d'Alain Delorme.

Bien, n'oubliez pas qu'il nous reste deux places pour aller voir Baldo le 15 octobre. Vous pouvez téléphoner à Lisiane et commencer aussi à réserver pour le voyage au casino. Ce sera le dimanche 13 décembre, donc au casino de Spa, au prix de 85 euros par personne. Il y aura le repas, boulettes frites, deux boissons, 10 euros de jeu et bingo toute la journée. Merci beaucoup de vous inscrire au plus vite donc, pour aller au casino de Spa. Et on continue avec Richard Anthony. 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

La prochaine dédicace, ce serait la part de Chaussette Francine de Biou, qui dédicace, pour Lisiane et Jean-François, pour Marie-Thérèse et Julos, pour moi et Willy, merci beaucoup, pour Simone de Denay, Robert et Yves, Lucien et Marguerite, Christiane et les enfants et les petites filles Camille et Maïlie, pour Marie-Thérèse et Julos, Viviane de Givet, Eddie et Angélique, Tante Eliane, la famille de Mayen et Julien et Marie-Thérèse. Eh bien, merci beaucoup. Elle souhaite aussi une très bonne journée à tout Radio Chevauchoir au grand complet, avec un peu de soleil. Et voilà, Josette Francine vous souhaite une très bonne journée et une très bonne semaine. Et nous écoutons « Je me suis souvent demandé ».

de Profonde Huile et la dédicace pour Lisiane et Jean-François, pour nous deux en studio, sans oublier Marie-Thérèse et Willy, pour Monique de Buzet, Eva Delève, Claude et Yvonne, Simone de Denay, Josette Francine, Véronique de Couvain, Daniel et Monique, Viviane de Givet, Michel de Mayen, Gisèle de Gève, Karine et David, Yvette et Nicole, et elle n'oublie pas Marie-Thérèse et Julien. Merci beaucoup de ton appel, Tante Eliane, et pourtant nous écoutons Franck Michael.

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1: Et nous continuons avec un titre de Franck Michael, « Aime-moi comme je t'aime ».

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1: Claude et Yvonne de Spa, dédicace pour Gisèle de Gèves, pour Monique de Buzet, Didier et Françoise, Julien et Marie-Thérèse, Robert et Yves, Eliane, pour Lulu d'Ivoire, Yvette de Bossière, Lisiane et Jean-François et Viviane de Givet. Merci beaucoup de votre appel, Claude et Yvonne, et pour vous, nous allons écouter Yves Montand.
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4: Eh bien, nous continuons avec la dédicace de Gisèle de Gèves, qui dédicace pour Julien et Marie-Thérèse, Claude et Yvonne, Patricia et Marcel Descavaliers, Simone de Denay, Eva de Lève, Viviane de Givet, pour Tante Eliane, Robert et Yves, Karine et David et Véronique de Couvin. Merci beaucoup de votre dédicace, Gisèle, et pour vous, nous écoutons Ma gosse, ma petite môme.
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1: La prochaine dédicace sera de la part de Monique Debuzet, qui nous souhaite une bonne émission et qui remercie tous les animateurs et animatrices pour leur belle musique. Elle dédicace aussi pour Eliane, Simone de Denet, Patricia et Annick, Jacqueline de Cire, Rose et Bernard, Marie-Jo et Willy, Claude et Yvonne, Viviane de Givet, Robert et Yves, Véronique de Couvin, Karine et David et Gisèle de Gève. Merci beaucoup de ton appel, Monique. Et pourtant, nous allons écouter Joe Dassin.

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Bon, la prochaine dédicace, ce serait de la part de Marie-Thérèse de Lèves et de Judos, qui dédicace pour Lisiane et Jean-François, pour toutes leurs petites familles, les enfants, beaux-enfants et petits-enfants. Judos remercie toutes les personnes qui lui sonnent lors de ses émissions et toutes les personnes qui pensent à eux dans leur dédicace. Voilà, donc de la part de Marie-Thérèse et Judos, et nous écoutons Michel Sardou.

La prochaine dédicace, ce serait la part de Louis et Agnès de Warnant, qui dédicace pour toute la chaîne de Radio Chevaucheur, pour tous les auditeurs, auditrices, les internautes, les parrains, les marraines, les cavaliers 2026, tous les malades, les handicapés, pour les animateurs, les bénévoles, et pour le saint du jour, mais je ne vais pas me risquer à le dire parce que c'est un drôle de nom, donc voilà, pour vous, nous allons écouter Vacances, j'oublie tout.

prochaine dédicace, ce sera de la part de Didier et Françoise de Noville-les-Bois, qui dédicacent pour Tourette de Chevauchoir, pour Tante Eliane, pour Claude et Yvonne, Louis et Agnès, Karine et David, Véronique de Couvin, et elle remercie tout le monde pour les belles émissions. Merci beaucoup Didier et Françoise, et pour vous, nous allons écouter Confidence pour Confidence.

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1: Il est 12h. Nous fêtons aujourd'hui, 28 septembre, Saint Venceslas. Il est le saint patron de la République tchèque, de la Pologne, des fabricants de bière, des prisonniers et des enfants de cœur.

0: Eh bien, avant de nous quitter, chers auditeurs, je vais vous rappeler qu'il reste deux places pour aller voir Baldo le 15 octobre et vous pouvez réserver à Lisiane au 0477 59 48 43. Et il y aura aussi le voyage au Casino de Spa le dimanche 13 décembre au prix de 85 € par personne. Ce sera le repas boulettes frites, deux boissons, 10 € de jeu et bingo toute la journée. Donc ceci à réserver au plus vite parce que les inscriptions se feront jusqu'au 30 octobre. Voilà. Et je vais remercier Julos, je vais remercier tous ceux qui m'ont appelé ce matin et qui me font des dédicaces. Et voilà. Vous allez avoir Robert qui va arriver de 13h à 17h. Et moi, je vous mets rendez-vous la semaine prochaine. Mais je vais quand même remercier les parrains et marraines aussi, qui sont Monique Debuzet, Josette Francine, Karine et David, Léona, Gisèle de Gève, Robert et Yves, Louis et Agnès, Didier et Françoise et Tante Eliane. Merci beaucoup, parrains et marraines. Et donc, je vous dis au revoir et bon appétit à tous et je vous retrouve lundi prochain.
1: Un bon tour, Marie-Jo, et bonne journée à tous et toutes.

0: 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Garçon, un an et demi.
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0: 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Petit schwag, Mich.
2: C'est là que je commence, non? Ouais, c'est une histoire complètement abracabrante. Non, l'air, c'est bien entraînant, mais les mots, c'est scandaleux, hein, ça. Enfin, vous allez voir.

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Amis auditrices, amis auditeurs, amis internautes, amis fidèles de Radio Chevauchois, bonjour, bonne semaine et bon après-midi. Nous sommes ensemble jusqu'à 17h pour ressortir encore une fois les vinyles et je vais commencer par remercier mes collègues de ce matin, Michel, Marie-Jo et Julos, pour l'excellente matinée qu'ils nous ont fait passer et leur souhaiter un bon appétit et un bon retour à certains. Voilà pour le petit message et aujourd'hui, eh bien, on va remercier également les parrains et marraines de ce lundi après-midi qui sont Monique de Buzet et Josette Francine.

0: Et oui, ressortez les vinyles. Aujourd'hui, 28 septembre, journée mondiale de la lutte, contre la rage. Et la rage animale, bien entendu. Donc, la journée mondiale contre la rage est commémorée ce jour de 28 septembre de chaque année afin de sensibiliser le public à la rage et sa prévention. Célébrée pour la première fois en 2007, cette journée est organisée par l'Alliance mondiale contre la rage. La rage étant une maladie virale mortelle qui peut être transmise par l'animal à l'être humain par une morsure ou une griffure. Le virus attaque le système nerveux et peut entraîner la mort en l'absence de traitement. Une fois les symptômes apparus, aucun traitement ne permet de soigner la rage, mais il est possible de prévenir la maladie par la vaccination antirabique. C'est la meilleure solution, donc. Mais je trouve que, on devrait aussi faire des vaccins contre la rage humaine, parce que de plus en plus, qu'est-ce que le monde est méchant. Voilà ce que m'inspire cette journée de lutte contre la rage. Je ne sais pas ce qu'il en est. Vous pouvez toujours me le dire en formant ce numéro.
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0: Vous pouvez former ce numéro donc pour me dire ce que vous pensez de la journée contre la lutte contre la rage, mais aussi pour faire votre petite dédicace avec votre carte numérotée ou votre carte de membre, me faire un petit coucou, j'adore ça, et aussi me demander un disque à partager avec tous nos amis auditeurs. Richard Anthony, en ce jour ensoleillé, les mains dans les poches.

Le soleil brille. C'est vrai qu'il fait bon pour le moment. On annonce encore des températures élevées pour demain et mercredi. Donc, petit rappel de boire au moins 1,5 litre d'eau, c'est très important. Alain Bachung, les romantiques.

Alain Barrière va suivre avec les guinguettes. Et à ce propos, eh bien, on va remercier tous ceux et toutes celles qui sont venus danser hier au son de l'accordéon de Josiane Martin. Et rappeler que ce dimanche, donc le dimanche qui vient, ce sera Manu Defleur qui viendra animer l'après-midi pour vous.

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C'est aussi l'occasion de remercier Lisiane et Jean-François pour leur dévouement et pour faire fonctionner la guinguette le dimanche après-midi pour notre plus grand amusement.

Et cet après-midi avec Robert sur Radio Chevauchoir. Bidon, c'est Alain Souchon.

Albano et Romina Power, la fille de Tyrone Power, avec Et je suis à toi. Albert Nebel, le tango vous invite.

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Ça, c'est du temps à aller yodeler dans les montagnes du Tyrol. Ça ferait du bien. On écoute maintenant, pour ceux qui ont trop abusé de la bonne fourchette ce week-end, Alice Donna avec chanson hypocalorique.

Et à propos de nourriture, vous avez entendu la dernière bêtise des véganes à la télévision? Eh bien, on va bientôt vous vendre du fromage sans lait, fait à base de chimiquement pur, voilà, du produit chimiquement pur, fait en industrie. Donc, il nous conseille de réduire l'élevage de vaches, afin de ne plus polluer, disent-ils, et faire du fromage à base de produits chimiques. Eh bien, bonjour l'avenir, hein. Si c'est pour vivre comme ça, autant partir tout de suite. Moi, j'aime le bon fromage, celui qui sent bon, celui fait à base de vrai lait, de vraies vaches. Eh bien, voilà pour le petit coup de gueule de ce matin, de cet après-midi, pardon, et on écoute Adamo avec Et après.

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2: Chanteur de l'époque du vinyle et de la région, hein, Alain Tomasi, eh bien, on le retrouve ici avec un petit hommage à John Lennon. John est parti.

Alvin Stardust avec une version française d'un titre qu'il avait déjà interprété auparavant en anglais, Pretender, qui était une chanson à l'origine créée, composée et chantée par Nat King Cole.

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Alain Turban, dans une adaptation d'un titre de Louis Armstrong, de What's a Wonderful World, Le Monde est Merveilleux. Amanda Lear en vinyle avec Blue Tango.

0: Voilà, et on ressort déjà les vinyles depuis 13 heures et vous pouvez m'appeler à ce numéro pour vos dédicaces via votre carte numérotée ou votre abonnement, me faire un petit coucou, me demander un disque à partager avec nos amis auditeurs.
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0: Petit peu avant les vinyles, il y avait naturellement le 78 tours. Et bon, c'est l'occasion de ressortir peut-être un titre d'une chanteuse que vous connaissez tous et toutes, qui est de la région, Annie Duparc. À l'époque, elle enregistrait sous le nom de Suzy Marcinella. Eh bien, on va retrouver donc Annie Duparc, alias Suzy Marcinella. Et avec un titre qui s'appelle Boum Tata.

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Et puis tout de suite après, je crois qu'on faisait boum-tati, boum-tata. Tiens, tiens, qu'est-ce qu'on faisait là? Boum-tati, boum-tata, je ne m'en souviens pas. Je sais que comme sujet, c'était deux jeunes gens qui s'aimaient et que c'est sur un banc qu'ils se faisaient du boniment. Alors, il y avait un passage où ils se quittaient et la jeune fille pleurait tout le long du second couplet. Boum-tati, boum-tata, la musique faisait comme ça. Boum-tati, boum-tata, juste ici ça va. Elle lui disait, reviens, yop, dans le second refrain. Mais lui, sans un regard, yop, répondait comme non. Boum-tati, boum-tata, tiens, qu'est-ce qu'il répondait là? Boum-tati, boum-tata, je ne m'en souviens pas. Puis ils se sont retrouvés dans le cinéma de leur quartier. Et c'est à cet instant que ça devient intéressant. Il lui demande pardon d'être parti sans rime ni raison. Et bien qu'à ce moment-là, tout me semble dans le cinéma.

La première dédicace de ce lundi après-midi nous vient de JV, c'est notre collègue Viviane que vous retrouverez jeudi matin dans le tourniquet en compagnie de Lisiane. Eh bien, Viviane souhaite une bonne semaine à tous les auditeurs et à toutes les auditrices de la radio. Remercie ceux et celles qui l'appellent durant son émission, ceux et celles qui lui font des dédicaces qu'elle vous réciproque de bon cœur, et offre le disque à Anne-Marie de Jambes, Monique de Buzet, Michel et Jacqueline, Marie-Thérèse et Julien, Chantal et Marcel, Brigitte et André, Loulou d'Ivoire, Véronique de Couvin, Simone de Denay, Claude et Yvonne de Spa, Marie-Jo et Willy, Tante Eliane de Profondeville, Patricia et Annick, Robert et Yves, merci Viviane, Lisiane et Jean-François, et bien avec Viviane, Francis Jacques sur la platine au bal musette du dimanche. Et c'est là que vous donne rendez-vous Viviane aussi, dimanche prochain, après-midi, à la guinguette avec Manu de Fleur.

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1: Cette semaine, place à un artiste que vous connaissez bien, Di Quinto Rocco, et un extrait de son nouvel album, voici, Gar-

0: Notre amie Simone de Denay a formé le numéro que voici.
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0: Pour remercier tous ceux et toutes celles qui lui font des dédicaces tout au long de la semaine et elle les réciproque, pour offrir aussi le disque à Tante Eliane de Profondeville, Véronique de Couvain, Julos et Marie-Thérèse, Gisèle de Gèves, Yvette de Bossière, Marise de Roubaix, Josette Francine de Biou, Yves et Robert, merci Simone, Marie-Jo et Willy, Viviane de Givet, Tante Eva de Lève, pardon, Patricia et Annick, Monique et Daniel de Florène. C'est aussi pour remercier tous ceux et toutes celles qui sont venus à la guinguette ce dimanche et à qui elle met rendez-vous pour dimanche prochain. On t'embrasse bien fort, Simone, et avec toi, on écoute Art Sullivan sur les bords d'une vie.

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1: C'était Bébert, le Fernandel belge, vous rappelez, c'était la marche à pied. On continue avec Souvenir, toujours, le premier Top Gun avec la musique de Berlin, Take My Breath Away.

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Direction Florène maintenant, où Monique et Daniel remercient tous ceux et toutes celles qui leur font des dédicaces, qui vous réciproquent bien entendu. C'est aussi pour offrir le disque à Monique Debuzet, Yves et Robert, merci Monique, merci Daniel, Eva Delève, Simone de Denet, Tante Eliane de Profondeville, Micheline de Bambois, la famille de Mayen, la cavalière Patricia de Boisvillers, Véronique de Couvin, Marie-Jo et Willy, Léona Dugonois, Rose et Bernard, Lisiane et Jean-François. Eh bien, merci à vous, Daniel et Monique. Passez une excellente après-midi. Christophe avec vous. 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

Après Allô Stéphanie de Christophe, eh bien, on va retrouver Claude Barzotti avec Si ça va pas ce soir, ça ira mieux demain.

L'appel suivant nous vient de Biou. Josette Francine remercie tous ceux et toutes celles qui, tout au long de la semaine, lui font des dédicaces, qu'elle renvoie de bon cœur, bien naturellement, et offre le disque à Marie-Jo et Willy, à la famille de Mayen, à Julien et Marie-Thérèse, à Tante Eliane, Eddie et Angélique, Viviane de Givet, Julos et Marie-Thérèse, Robert et Yves, sans oublier Jocelyne de Profondeville. C'est pour les petites filles Camille et Maëlie, Viviane de Givet. C'est pour Christophe et Christiane et les enfants, Lucien et Marguerite, Simone de Denet, Marie-Jo et Willy, je l'ai dit, je me répète déjà. Eh bien, on va souhaiter un bel et bon après-midi à Josette Francine qui a demandé à partager un Luis Mariano avec vous. Je n'ai pas le titre qu'elle a demandé, je le prendrai pour la prochaine fois. En attendant, on va écouter la prière péruvienne.

Direction Buzet maintenant, où nous attend Monique, qui remercie également tous ceux et toutes celles qui lui font des dédicaces. Offre le disque à Tante Eliane de Profondeville, Simone de Denay, Patricia et Annick, Jacqueline Le Cire, Rose et Bernard, Marie-Jo et Willy, Claude et Yvonne, Viviane de Givet, Robert et Yves, sans oublier Jocelyne, c'est pour Véronique de Couvin, Karine et David, Gisèle de Gève, Lisiane et Jean-François, son fils Claudie et sa belle-fille Cathy. Et Monique remercie tous ceux et toutes celles qui lui font des dédicaces. Merci à toi Monique, passe un bel après-midi et pour toi un petit pot pourri de valse.

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Eh bien, Beverly Joe Scott maintenant avec les chants les plus beaux.

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Lynn Anderson et Rose Garden. Eh bien, tout de suite, on écoute Les Parisiennes.

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1: Et on va arriver au top horaire de 15h déjà. N'oubliez pas de m'appeler pour vos petites dédicaces, vos petits messages, ou me demander un disque à partager avec nos amis auditeurs. Je vais aussi en profiter pour remercier les marraines de l'émission d'aujourd'hui. Marraines qui sont Monique de Buzet et Josette Francine. Encore un grand merci à vous, marraine, de soutenir l'émission, de soutenir son animateur, ainsi par la même occasion de soutenir Radio Chevauchois, votre radio préférée, je suppose. Et bien voilà, on arrive tout doucement au top horaire. Je vais me taire pendant 2 secondes.
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3: il est 15h.
1: Vous offrir le disque suivant. Ce sont le groupe Ottawan avec Fait chanter le Dieu Box.

Poulenchâpe, tonight, my love, tonight, ce soir, mon amour, ce soir. Voilà pour la traduction. Paul Severs maintenant avec Je viens t'offrir une rose.

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0: Angélique et Eddie, que vous retrouvez le mercredi après-midi, eh bien, remerciez également tous ceux et toutes celles qui les appellent pendant leurs émissions. Souhaite un bel et bon après-midi à toutes les oreilles qui sont à l'écoute de la radio. Remercie également tous ceux et toutes celles qui leur font des dédicaces qu'ils vous réciproquent de bon cœur. Et offre le disque à Yves et Robert. Merci Angélique, merci Eddie. Francine de Biou, à Luce de Mété, à Claude et Yvonne de Spa, Monique de Buzet, Tante Eliane de Profondeville, Agnès et Louis, Simone de Denay, la famille de Mayen et Gisèle de Gève. Bon après-midi à vous deux et on écoute Renaud Laboum.
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0: Souvenir, toujours. Hein, Ricky de Ricky 10, pardon. On entendait ce disque au départ dans la bande originale du film Saturday Night Fever avec John Travolta, rappelez-vous. Robert Cogoi maintenant, Je me sens très seul.
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3: La plus ancienne radio francophone, on y retrouve aussi Robert Charlebois avec The Frog Song, la chanson de la grenouille, si on traduit.

Ça, c'était pour le Canada. Et quand on descend dans les caves de Radio Chevauchoir, dans les archives, eh bien, on y retrouve des disques que vous avez su, sans doute pu entendre il y a une quarantaine d'années lors des départs de la radio. Et dans la collection Disques Wallonnes, eh bien, on retrouve Roger Debecker avec El Pêcheux.

Voilà, et si on retourne le disque, puisqu'il y avait deux faces hein, sur les 45 tours, rappelez-vous, on retrouve Marijo.

Tante Eliane de Profondeville remercie tous ceux et toutes celles qui lui font des dédicaces tout au long de la semaine et les en réciproque. Elle remercie aussi tous ceux et toutes celles qui sont venus à la guinguette hier avec qui elle a pu parler après-midi. C'est pour Monique de Buzet, Eva Delève, Claude et Yvonne, Simone de Denay, Josette Francine, Véronique de Couvin, Daniel et Monique, Lisiane et Jean-François, Viviane de Givet, Michel de Mayen, Gisèle de Gève, Karine et David, Yvette, Nicole et Marie-Jo. C'est pour Robert et Yves, sans oublier Jocelyne. Merci, Tante Eliane. Passez un bel après-midi. Sacha Distel pour vous, la vieille dame.

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Un duo père et fils maintenant, c'est Georges Chauvier et Serge Lama. Ensemble, eh bien, ça donne Je ne peux pas vivre sans amour.

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0: Robert.
1: Et oui, c'est déjà parti pour la quatrième heure de Si on ressortait les vinyles. Donc il vous reste une heure pour faire vos dédicaces, les petits messages ou me demander un disque à partager avec nos amis auditeurs. Pour cela, formez ce numéro.
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Et là, je peux vous dire que autant cette chanson est bien interprétée, belle musique et tout, autant le film dont est tirée cette musique, eh bien, est à placer sur le podium des films les plus nuls du cinéma français. Voilà. Et tout de suite, on retrouve. Le nom, c'est pas évident à prononcer, mais le titre, c'est Shady Lady.

Toujours dans les vinyles, un duo qu'on a un peu oublié, c'est celui de Peter Sellers et de Sophia Loren, oui, l'actrice de cinéma italienne. Et c'est eux qui, les premiers, ont interprété ce titre qui aura été repris un peu plus tard. Ti vuoi far l'americano. Voilà pour ma prononciation italienne, désolé.

0: Sophia Loren, tout le monde connaît, mais Peter Sellers, je vais rappeler pour ceux qui ne ça n'évoque rien, c'est l'acteur qui a composé le personnage de la Panthère Rose dans les films policiers. Hein, la Panthère Rose, c'est un film comique britannique avec Peter Sellers. Voilà pour le petit rappel. Tout de suite, eh bien, une petite page de pub, si mes souvenirs sont bons. Et oui, on y va tout de suite.
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Puisqu'on est dans les souvenirs en vinyle, hein, puisqu'on vient d'entendre Les Serpents Noirs avec Mon Seul Amour, on va retrouver une dame qui a beaucoup chanté sur les petites radios comme radio locale, comme Radio Chevauchoir. Eh bien, c'est Marie Samois, avec son compagnon, alors que c'était Claude Velu, si mes souvenirs sont bons. On va la retrouver dans le tribunal infâme.

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Yvette de Bossière offre le disque suivant à Janine et Jean-Pierre, à Nicole de Saint-Gérard, Marie-Josée du Gonois, Willy de Fosse, Julos et Marie-Thérèse, Daniel et Monique de Florène, Robert et Yves. Merci Yvette. C'est pour Tante Eliane de Profondeville, Viviane de Givet, Claude et Yvonne de Spa, Simone de Denay, Luce de Metz, Micheline de Boisdevillers, Lisiane et Jean-François, mais c'est également pour remercier tous ceux et toutes celles qui lui font des dédicaces qu'elle réciproque de bon cœur.

Marie-Josée avec mes plus doux baisers. Marie-Myriam maintenant, une gagnante de l'Eurovision avec comme un coup de blush.

Le disque suivant, eh bien, je vais l'offrir de la part de Yves et moi-même à toutes les personnes qui nous font des dédicaces tout au long de la semaine, à tous ceux et toutes celles qui m'appellent pendant les émissions, et à tout le monde, comme ça on n'oublie personne. C'est également pour toutes les personnes qui ne reçoivent jamais de dédicaces, qui sont à l'écoute, qui sont seules à la maison. C'est pour le personnel soignant qui aide à domicile, qui viennent soigner les personnes à domicile. C'est pour les remercier de tout ce qu'elles font pour soutenir un petit peu le moral des troupes. Eh bien, on écoute Mehdi avec la bande originale de la série télévisée Sébastien.

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1: La dernière sélection vinyle pour ce lundi après-midi, ce sera Michel Sardou, Si j'avais un frère.

0: Voilà, c'est ici que je vais vous souhaiter de passer une bonne soirée. Ce soir, à 20h, n'oubliez pas votre nouveau rendez-vous avec, je pense que ce sont les orgues aujourd'hui. Non, c'est les blagues, les histoires comiques. Donc, ben voilà, j'ai tout faux, c'est le Wallon. Merci Jean-François. Et je vous rappelle que demain, eh bien, vous retrouverez Jean-François, sa boîte à secrets et Julien. Voilà pour le programme de demain. D'ici là, passez une excellente soirée. Je vous retrouve quant à moi vendredi matin. Eh bien, protégez-vous, protégez ceux que vous aimez. Et n'oubliez pas, demain, il va faire chaud. 1,5 litre d'eau, c'est impératif.
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2: Il est 17h.

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0: Merci, ma père.
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2: Eh bien, bonjour à terre tout. Comme vous le savez bien, j'ai de la famille au village, et ma tante, et mon oncle, et surtout mes petits cousins Ernest. Enfin, Nénest, si vous préférez. Et ces dernièrement, les voulais inviter au mariage d'une cousine d'Impopa. Ah donc, comme tout le monde dans la famille connaît bien Nénest, c'était une fiesse d'y le rencontrer. Et mis comme les autres, j'ai raté un jour-là à vous branler d'impatience. Seulement, il y a un petit pépin. En effet, si tout le monde connaît bien Nénest, comme c'est l'œil qui l'a fait, ma tante, Marie, sait bien des quoi ce qu'il est capable. Adon, avant de partir, elle lui fait ses recommandations. Nénès, j'y vais prévenir. Va venir avec nous. Seulement, va nous raconter pont de Biestrie. Et si on vous demande pour des raconter Yann, va dire que vous ne savez pas. Et surtout, à la première grossièreté qui vous lâchez, j'y vais zapper, c'est votre sincère dans l'auto. Nous allons tomber d'accord. Oh, il m'a dit, c'était Nénès. Je ne dirai rien. Je serai muet comme un pêchon dans l'œil. Et là-dessus, lève la partie. Mais à l'une arrivée dans la salle, c'est le rassemblement autour de Nénès. Aimé le premier, après les bêtes d'usage, j'ai l'idée. Attends, Nénès, pour nos retrouvailles, tu vas me raconter une petite quinte? Non, pas de destin. Je ne sais pas. Tu ne sais pas? Et ça va. Mais d'habitude, tu dois tout bien dire, j'en en réserve. Non, j'ai une décision et d'ailleurs un moment de vous négliger des racontes. Quoi, ma tante? Mais celle-là, c'est le meilleur. Vous ne voulez ni qu'une nénesse nous raconte une quinte? Mais sœur, v'là ma tante, mis au pied du mur, bien obligé de donner le permission à nénesse. Mais attention à ce qu'il va d'aller dire à l'armée. Sinon, gare à vos pieds. Pond d'abord un moment. D'ailleurs, j'ai me valu poser une toute petite devinette. Qu'est-ce qui mesure 18 cm et qu'un moment, bien dites-nous d'un c'est moins. V'là nos maris qui devaient aussi blanches qu'ils chimichent du marié et qui se dit Maria Dei, qu'est-ce qui va colacher? Vous ne savez ni? Eh bien, je ne vais pas vous le dire. C'est le monde d'El Payel comme un manque viante. Elle a dessus baissé sur nos maris poussant un soupir des soulagements aussi gros qu'il tourait fel. Nénès s'y retournant, tu lui dis, t'as ce qui serait, amant? Tu penses que j'ai d'aller dire que ça c'était l'affaire de mon papa?

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1: Eh bien, François, qu'est-ce que vous faites là?
2: Moi, je fais rien, Ernestine.
1: Vous ne faites rien, mais tenez. Prenez les patates.
2: Ouais, mais.
1: Il n'y a pas de enfer! Vous savez quelles sont mes sanctions quant à vos inaptitudes conjugales. Ou vous serez un mari, avec tout ce que cela comporte comme obligation bi-hebdomadaire. Ou vous vaquerez aux soins de la cuisine. Eh bien, vaquez, mon ami, vaquez, parce que
2: vous en faites. Mes enfants, si!
1: Mes
2: enfants, mais tu ne comprends pas mon cas.
1: Je comprends le mien. Un mois. Un mois que monsieur promet. Et qui remet toujours au lendemain ce qu'il ne sait pas faire le jour même.
2: Mais ce n'est que momentané.
1: Mais oui, momentané. Momentané, mais avant, vous étiez un spontané.
2: Ah oui. C'était le champagne dont le bouchon saute.
1: Le champagne. Mais maintenant, vous n'êtes plus que le Vichy capsulé. Il n'y a plus rien qui saute.
2: Mais c'est de ta faute, hein? Je manque de distraction. Faudra à moi que vous me séquestriez. C'est vrai? Ah, si j'avais l'esprit plus libre.
1: Tiens, tiens. Je vois venir. Vous voulez sans doute que je vous laisse sortir de temps en temps, hein? Et aller faire une partie de billard avec votre ami Oscar.
2: Mais j'aime de caramboler.
1: Ben, vous carambolerez ici. François.
2: Ernestine.
1: François, je pense à quelque chose.
2: Et Ernestine.
1: Vous allez aller trouver un docteur. Un psychanalyste.
2: Un psychanalyste?
1: Oui.
2: Pour quoi faire?
1: Pour étudier votre sexualité. Oh, rien du tout.
2: Bon, enfin, mais...
1: Non, non, mais parce que nous étions là, toutes des femmes ensemble, dans un supermarché, là, hein, et on bavardait. Et j'ai parlé de votre déficience des hormones.
2: Et à qui?
1: Ben, à une personne, là, je ne sais pas à qui. Et elle a dit que son mari était justement dans le même cas que vous. Et elle m'a donné l'adresse d'un psychanalyste. Bon. Et je vous donnerai 350 francs, c'est le prix de la visite.
2: 350 francs?
1: Oui, c'est de l'argent que j'ai trouvé dans vos poches. Mais en attendant, vaquez, hein. Vaquez, hein, et de toutes petites frites.
2: Toutes petites frites? Ah, on se meurt.
1: Il est brave, vous savez, mais en fait, c'est un flamme. Non, allez, regardez quelle allure avec ce tablier. Vaquez, hein, mon ami. Toute une petite frite, hein. Vaquez, hein. Vaquez.
2: Vaquez, vaquez. Sale vaque.
3: Ah! Ah!
2: Bonjour, Alphonsine.
3: Je viens vous chercher pour aller faire une petite partie de billard avec Oscar.
2: Mais ça n'ira pas, hein?
3: Pourquoi?
2: Regardez.
3: Oh, elle l'a cassée. Une si belle queue.
2: Ouais. C'est triste, hein?
3: Oh.
2: Ah, oh, qu'est-ce que tu veux? Ma femme m'envoie chez un psychanalyste pour mesurer ma sexualité.
3: Il te manque quelque chose?
2: Non, non. Non, non, je suis complet, j'ai tout. Mais je ne sais plus m'en servir.
3: Ça, c'est tout de même embêtant, hein? Eh bien, écoutez, je vais intercéder pour vous. Vous aimez le billard?
2: Oh, j'adore le billard. Mais malheureusement, qu'est-ce que vous voulez? Je manque de distraction, n'est-ce pas? Oui. C'est le moral qui est atteint.
3: Oui, oui, c'est de là.
2: Non, non, c'est pas dans la tête. Oui, enfin.
3: Oui. Eh bien, écoutez, Oscar va vous emmener une petite demi-heure.
2: Oui, mais hein? ne rien dire, hein? Je suis chez le médecin.
3: Bon, d'accord. Il vous attend en bas, près de la voiture.
2: Ah, si vous pourriez dire quelques bons mots pour moi auprès de ma femme.
3: Soyez tranquille, mon ami. Je vais prendre votre affaire en main comme si c'était celle de mon mari.
2: C'est vrai?
3: Mais oui.
2: Quelle brave femme, hein?
3: Allez.
2: Allez, allez.
3: À tout à l'heure.
2: Hein? Allez, à tout à l'heure. Rien dire, hein?
3: Non, sois tranquille. Mais c'est vrai, les hommes, c'est comme ça. Ils doivent s'amuser, c'est comme des enfants, hein? Ils doivent toujours avoir quelque chose en main ou faire quelque chose. Mais un homme, c'est comme ça. fais ça avec le mien aussi. Il y a rien à faire, il faut toujours s'en occuper. Hein? Madame Ernestine.
1: Je Madame Alphonsine, j'entendais parler. Je croyais que c'était la radio qui marchait.
3: Non, non, je soliloque.
1: Ah bon. Bonjour, madame.
3: Bonjour, madame Ernestine.
1: Oui, François.
3: Eh bien, il vient justement de partir.
1: Ah oui, oui, je sais.
3: Oui.
1: Je sais.
3: Il m'a parlé de son cas.
1: Qu'est-ce que vous en pensez, donc?
3: Faut le laisser jouer, hein.
1: Il joue aussi mal.
3: Oui, mais il paraît que vous l'énervez avec votre présence.
1: Je vois comme un mec là quand il joue, hein, madame?
3: Et pourquoi? Mais oui, pourquoi? Au début, avec Oscar, c'était la même chose. Et il ratait toujours tous ses coups.
1: Oui. Dites. Qu'est-ce que vous avez fait pour ça?
3: Ah ben, je l'ai laissé jouer tout seul sans le regarder.
1: Et il a pris goût à ça.
3: Mais naturellement, tous les jours il s'entraînait pendant 2 heures.
1: 2 heures? Alors je pense bien qu'il sait être prêt.
3: Oui, mais depuis, hein, il n'a plus jamais été intimidé, même pas devant ses amis.
1: Ah, vous faites ça en public?
3: C'est plus gai, hein? Et puis ça met de l'ambiance. Mais c'est une habitude. La dernière fois, on a tellement ri, hein, qu'on a dû s'arrêter. Je dois dire qu'au début, Oscar avait un petit défaut. Oui. Il la tenait toujours un peu trop bas.
1: François aussi.
3: Alors, évidemment, il n'y avait pas d'effet, hein.
1: Mais c'est ce que je me tue à lui expliquer, madame.
3: Oui, mais depuis, il s'y est mis, hein. Et maintenant, sa moyenne est de 3 coups.
1: 3 coups. J'en avais de la chance.
3: Mais ça viendra aussi avec François Messi.
1: Il n'y a plus rien, c'est mort, madame, il n'y a plus rien.
3: Mais non.
1: Écoutez,
3: ça viendra avec lui. Seulement, il faut tout de même d'abord qu'il y ait un bon matériel, hein. Ça, c'est indispensable. Oui. Mais dites-moi un peu, qu'est-ce qu'elle pèse?
1: Madame, moi j'ai jamais mis ça sur une balance.
3: Maintenant, le poids réglementaire est de 550 grammes.
1: 550 grammes.
3: Oui.
1: Et une bonne livre.
3: Oui, c'est ça. Oui. Et quelle est sa longueur?
1: Ça, madame, je ne sais plus. Depuis le temps.
3: Celle d'Oscar, 1,40 m. Facilement derrière son dos.
1: Mais c'est l'homme serpent, votre mari.
3: C'est lui qui m'a appris tous les coups. Seulement, pour bien les réussir, hein, il faut absolument qu'elle soit bien droite et bien calibrée.
1: Ah, oui, ça. Seulement, celle de François.
4: Mon enfin.
1: C'est un peu la tour de Pise, hein?
3: Mais la meilleure position, vous la connaissez?
1: Non, madame.
3: Bon, enfin, mais qu'est-ce qu'on vous a appris à vous donc?
1: Je sais faire des crêpes.
3: Des crêpes. Allez, je vais vous expliquer. Vous allez voir. C'est pas difficile.
1: Je suis contente que vous êtes venue aujourd'hui.
3: Vous savez. Voilà.
1: Ça vous en connaissez.
3: Eh bien, voilà.
1: Ça, je suis contente.
3: Vous mettez d'abord le pied gauche en avant. Le pied droit en arrière. Vous évincez en rien le corps. Puis, vous prenez l'objet de propulsion.
1: C'est comme ça que vous appelez ça.
3: Et vous, vous appelez ça comment? Enfin, mais c'est le terme technique, tout le monde appelle ça comme ça.
1: Comment vous avez dit?
3: L'objet de propulsion.
1: Allez.
3: Allez, je recommence, hein. Voilà, pied gauche en avant, pied droit en arrière, évincer le corps, prendre l'objet de propulsion, mais pas la serrer, hein.
1: Ça fait mal.
3: C'est mauvais, très mauvais.
1: Et masser.
3: Quoi? Mon enfin, madame Ernestine, mais où êtes-vous donc, fille? Mon enfin, mais ça, c'est tout de même la dernière des choses. Mon enfin, mais c'est inscrit partout en long et en large, défense de masser. Mais oui, enfin. Et puis, ça fait des trous dans les draps, et c'est ça que fait 500 francs.
1: Oui, oui. Alors, pas masser. Non, non, pas masser. Non,
3: enfin,
1: non,
3: allez.
1: Pas
3: masser. Je recommence.
1: Oui, madame.
3: Pied gauche en avant. Pied droit en arrière, évincer le corps, prendre l'objet de propulsion avec délicatesse, à peu près vers le quart de sa longueur.
1: Mais alors il restera plus rien, madame.
3: Comment il restera plus rien? Enfin, la moitié. Et la moitié de la moitié. Vous trouvez qu'il reste plus rien, vous?
1: Et avec ce qui reste en
3: haut. Enfin, mais on n'a jamais eu plus. Ah, maintenant, un dernier conseil. Très important. Hein.
1: Oui.
3: Ne jamais choquer les billes. Il faut au contraire qu'elles restent bien groupées.

0: Maman, je veux bien, madame.
1: Eh ben, voilà, maintenant, moi, vous êtes raisonnable. Ça, c'est bien, tenez. Mais enfin, il faut qu'il s'amuse. Hein.
0: Mais madame, mais qu'il s'amuse? Mais quand je suis là?
1: Mais non, laissez-le d'abord s'amuser tout seul. Il viendra de lui-même vous chercher. Croyez-moi, j'ai passé par là, je sais ce que c'est. Oui, je parle par expérience. Oh, ça... J'entends du bruit,
0: vous,
1: ça doit
0: merci,
1: être...
0: Merci, vous êtes une bon, vraie amie, vous savez, amis, madame. Hein, ça, c'est bien. Oh, j'ai
2: peur. Ah, Alphonsine, vous êtes encore là?
1: Oui, dites. Oui. J'ai parlé pour vous. Elle est d'accord.
2: C'est vrai?
1: Oui.
2: Alors, je vais tout lui avouer. Oh. Ernestine?
0: Oh, quand tu l'objet de propulsion.
2: Ernestine? Écoute un peu.
0: Oui.
2: Voilà. Tu m'as donné 350 francs, hein?
0: Oui, François, tu...
2: Voilà. Alors, je n'ai pas pu résister. J'ai acheté une nouvelle queue.
0: Ah, une nouvelle?
2: Une nouvelle.
0: De 550 grammes et d'un mètre 40.
2: Et avec un nouveau cuir au bout. Regarde, elle est là. Regarde, oh, quelle queue.
3: Dos à l'eau et rien d'autre.

0: Marine Briac.
1: Vous savez bien qui nous autres les Namurois, à vous des freins. À votre javeillon, le mson, à vous des freins, vous autres. Est-ce qu'il y a l'air dans le mson, mais? Non, hein? Allez, monsieur, est-ce qu'il y a l'air dans le mson? Non, allez, allez. Et vous savez qui nous autres à la meurtre, des vies camarades, hein? Eh bien, on dit ces deux sorçons. Eh bien, ces deux sorçons, deux chômeurs professionnels. Ils seraient sconterneux. Et il y a le premier qui dit, t'as là le soir, et qui nous velle, on te veut peu au point tac. Tu travailles? Oh, il y a un travail, bien sûr. Oh, il y a où est-ce que tu travailles? Eh bien, midi, tu travailles à l'hôpital à Saint-Camille. Tu travailles à l'hôpital à Saint-Camille. Et qu'est-ce qui te fait, là? Midi, sors ton culisse. Vas-y, innocent oculiste, de. T'as jamais plongé des toutes pour y être oculiste. Est-ce qu'il y a d'envie de faire des études toutes pour rouiller des ouillots au Canada, de? Hein? c'est terrible de vous y des namurouais, hein, de rouiller des ouillots. Oh, c'est n'importe quoi, hein, ça. 15 jours après, serait-ce qu'on termine quoi? Mais, hein, assure, tu vas continuer à pointer. Parce qu'il me fait, il a une belle place, assure. Allô, à vous, ce qui me fait vagan, il me pointe, tiens, eh ben, mais, tu vas viquer comme mon rouet. Ah, ça. Et où est-ce qu'il travaille où tu fais? Eh ben, je suis de bain. Mes filles, hein, ils travaillent à Florène. À l'aviation. Oh, il me fait à l'aviation une belle place. De, il est bien payé, congé payé. De, et oh, tu m'imagines comme il est bien, comme il est bien. Oh, il est tout. Et il vole. T'as un petit bidon, là. Après, serait-ce qu'on termine parce qu'il faut le temps, on en me roule, il faut le temps d'arriver. Hein. 15 jours après, serait-ce qu'on termine à Novia. Astur, hein, je travaille à Charleroi. Tu travailles à Charleroi? Et où? Dans une usine? Oh, yeah. Qui est une usine? Al Rapid. Al Rapid? Et qu'est-ce que tu fais, là? Des boisses de vitesse. Mon amoureux qui fait des boisses de vitesse, ça ne sera jamais veilleux. Jamais, jamais. 15 jours après, serait-ce qu'on termine corps. Et qui n'en veille, t'es ton divé là. À le rapide. Non, ça fait neuf. Toutes les journées des boisses de vitesse, c'est des boisses de vitesse. Je ne travaille plus là, mais ensuite, j'y travaille au port d'Anvers. Tu travailles au port d'Anvers. Qu'est-ce qui te fait, là? Eh bien, tu as des bardures. T'es des bardures. Oh, et c'est nos gichons, ça. Oh, me fait une pounette, imaginez. Je commence. Oh, tout bien, je vais t'expliquer. Tu sais bien, quand t'arrives au port d'Anvers, t'as déjà vu le port d'Anvers, hein. Oh, quand j'ai su que t'es là, eh bien, tout bien. T'es sur le port, hein. Et puis, il y a une masse de bâtiments, de gros bâtiments. Et sur le quai, hein, t'as des gros sacs.

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